pour cette ouverture et ces fameux trois accords saisissants à la tête de la Capella Mediterranea pour cette première flûte enchantée pour lui dans le théâtre de l'Archevêché. Excellente écoute sur France Musique et à tout à l'heure.